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1: Il est 9h. Nous fêtons aujourd'hui 26 mai, Saint-Philippe de Néry et Sainte-Marianne. Philippe de Néry est invoqué pour le soulagement des rhumatismes et Marianne est la patronne des personnes rejetées par les ordres religieux et des malades.
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0: Ah, le petit personnage, il a dit ding ding. Bonjour tout le monde, nous sommes le mardi 26 mai, c'est Jean-François avec vous jusque 12h, mais je ne suis pas seul. Je ne suis pas seul puisque Romain, il profite de ses petits congés pour de temps en temps venir nous dire bonjour et co-animer certaines émissions. Bonjour Romain.
1: Bonjour Jean-François, bonjour aux auditrices et bonjour aux auditeurs aussi, avec ce soleil magnifique.
0: Oui, oui, il est même bon, hein.
1: Oh oui,
0: il est déjà chaud
1: bon,
0: là. Hein,
1: très bon,
0: déjà...
1: il donne soif.
0: Oui, mais c'est pas encore.
1: Pas trop tôt.
0: Ouais, pas trop tôt non plus.
1: Enfin, mais il faut bien s'hydrater, il faut le dire.
0: Ah oui, oui, c'est ce que je dis toujours, moi.
1: De l'eau ferrugineuse.
0: Mais surtout, il faut savoir y faire. Hein.
1: Ah oui.
0: Alors, on a des marraines et des parraines aujourd'hui. Non, c'est l'inverse. On a des marraines et des parrains, c'est-à-dire Marie-Jo, Eliane, Karine et David, Gisèle de Gève, Monique de Buzet, Monique et Daniel, Didier et Françoise, Josette Francine, Léona, Louis, Agnès, ainsi que Robert et Yves. Merci marraine. Merci.
1: Merci.
0: Parrain. Ah oui.
1: Voilà.
0: Numéro de téléphone, Romain.
1: 081 13. J'avais dit que je le connaîtrais la fois dernière, mais c'était pas prévu aujourd'hui, donc.
0: Ouais, donc voilà. On
1: 13, va laisser... 48.
0: Non, on va laisser dire la petite dame.
1: Allez, ça va.
0: On va le laisser faire.
1: Elle sera mieux que moi.
2: 081 13 86 81. Téléphonez-nous.
1: Voilà.
0: Bienvenue l'aveugle. Alors, qu'est-ce qu'on va mettre au menu aujourd'hui, Romain? Moi, j'ai rien de prévu, si ce n'est que la toute première chanson que je peux quand même t'offrir, ainsi qu'à Alison, bien entendu.
1: Oui. Hein,
0: donc, c'est un disque que j'ai trouvé là, tout simplement, en regardant dans ma playlist, je me suis dit, tiens, ça irait bien pour Romain et Alison. Allez, voici pour toi, Romain et Alison.

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3: Elle ne s'appelle pas Clémentine, elle s'appelle Edmé.
4: C'est pas Clémentine, hein, Romain?
5: Non, c'est Edmé. Edmé, mon dieu!
4: Deuxième rue de Renault.
5: Allez.
4: T'aimes bien Renault, je sais bien que t'aimes bien.
5: Ah, j'aime bien Renault.
4: Et moi, j'aime bien, c'est la justement, c'est toutes des chansons que moi, t'étais pas encore né quand il les a chantées. Hein.
5: Ah, bah non. T'es la génération de la jeunesse qui a.
4: Voilà, oui.
5: Qui a suivi Renault.
4: Ah, oui, moi, j'ai suivi Renault loin. Et puis, à un moment donné, ben, on a lâché un peu, puisque bon, voilà.
5: Oui.
4: Ah, hein, bon. Il a fait un peu n'importe quoi, comme on dit. Hein.
5: Bah, disons que lui, au moins, il a veillé à s'hydrater, mais un peu trop, quoi. Il est un peu comme moi, il aime bien le jaune, mais abusément, on va dire.
4: Et je sais pas si tu te souviens de cette chanson, c'est Le Petit Crabe et la Langoustine.
5: Ouf, non.
4: Eh bien, voilà, c'est du Renault.

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0: Qu'est-ce qu'on dit là? Bonjour Romain.
1: Eh bien bonjour Jean-François et bonjour aux auditrices et aux auditeurs. N'hésitez pas à nous appeler, on est là pour vous répondre jusqu'à 12h, c'est ça hein, Jean-François?
0: Je pense que c'est à peu près ça, oui. Oui. Dis, j'ai pas trouvé tout de suite, hein, mais, oui. Mais voici Muriel Dark. Dac, pardon, avec Je craque, tu connais ça?
1: Je craque pour qui?
0: Ah ben pour la 105.5.
1: Ah
0: pour le 3xW, radiochevauchoir.be.

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1: On a beau avoir un beau soleil, c'est toujours le printemps, monsieur Romain.
2: C'est toujours le printemps, effectivement. Et d'ailleurs, si tu le permets, Jean-François, pour faire un petit débrief.
1: Non,
2: tu ne permets pas.
1: Bon,
2: tant pis, alors. Pour faire un petit débrief de ce week-end qu'on a eu ici en province de Namur, entre les festivités de Pentecôte à Jambes, les brocantes, les concerts et les terrasses bien remplies, dès la moindre éclaircie, il y avait une vraie ambiance de début d'été, malgré qu'on soit au printemps, un peu partout dans la région. À Jambes, le traditionnel corso a une nouvelle fois attiré énormément de monde dans les rues, avec ses chars fleuris, ses fanfares et cette atmosphère populaire qu'on aime retrouver chaque année. Du côté de Namur Centre, les quais du Grognon, les terrasses ont vécu au rythme des retrouvailles entre amis et des promenades familiales. Et puis, dans toute la province, de Floreff à Jambloux en passant par la vallée Mosane, les marchés, les balades et les animations locales ont permis à beaucoup de monde de profiter pleinement de ce long week-end de Pentecôte. Bref, un week-end simple, convivial, chaleureux, on entend chaleur bien entendu,
1: chaleur,
2: dans notre belle province de Namur.
1: Et il n'y avait pas que ça, Romain. On est passé à quelque chose de très important aussi, à côté de quelque chose de très important. Les marches de Sainte-Rolande.
2: C'est juste qu'il y a eu quelques événements d'ailleurs, on a pu le suivre.
1: Oui, puis malheureusement j'ai vu qu'il y avait un cheval qui avait souffert de la chaleur et malheureusement, est parti dans le paradis des animaux.
2: Tout à fait, et d'ailleurs le bourgmestre de Gerpin a pris la décision de continuer malgré tout les festivités, mais en faisant d'autant plus attention aux animaux, et donc ça ne s'est pas fait à cheval, mais plutôt à pied pour les marcheurs, ce qui changeait un petit peu, mais qui a permis quand même au public de profiter aussi de cet événement.
1: De cette marche de la Sainte-Rolande. Alors, tu nous mets du chaleur, la chaleur, t'en as parlé, de chaleur.
2: Ah ben oui, chaleureux.
1: Qu'est-ce que tu nous as programmé alors?
2: Eh bien donc, on continue ici en musique avec Chiqui Chiquita ou Tic Tac Toc, c'est ça que tu disais, non?
1: Tic Tic Tac.
2: Tic Tic Tac avec Carapiccio, on remonte dans les années 90, Jean-François.

0: Et donc on va continuer ici en musique. On vient d'écouter, eh bien c'était Ease avec une reprise et un petit panaché de différentes mélodies, comme vous avez pu l'entendre. C'était Israël Kamaka Wiwo. J'ai bien retenu, hein, Jean-François.
1: Oh,
0: T'as vu ça?
1: et tu l'as dit, t'as
0: Mieux
1: eu
0: que le
1: 4.
0: 081 13 48 81.
1: Oui, mais ça va, si tu fais comme
0: T'as
1: ça,
0: vu?
1: t'aurais jamais d'appel.
0: 46 80.
1: 36.
0: Ah, oh, ça va venir, hein. Je l'avais promis en fin d'émission, j'ai pas dit quand.
1: Ni comment. Alors,
0: Oui.
1: tu m'as demandé un petit Bertignac, on va voir si c'est le bon. Hein.
0: Allez,
1: On va voir.
0: on
1: Hein.
0: va voir
1: Je
0: déjà.
1: teste, si ça va pas, on change.
0: Voilà. Ça sent déjà bon. On est bon, c'est bien ça.

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0: 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Brouillard de mai et chaleur de juin, amènent la moisson à point. Mais sans rose, rend l'âme morose. Quand le raisin naît en mai, il faut s'attendre à du mauvais.
1: Je pense que c'est bien vrai ce qu'il nous raconte, mais je ne sais pas si le dicton est 100% réel. Souvenez-vous des débuts, je pense que c'est les débuts de l'artiste, de couleur bronzée, fort bronzée, c'est notre ami Soprano.
2: Soprano,
1: ouais. Tu connais Romain?
2: Oui.
1: Et c'était Mon Précieux. Je pense que c'est un des premiers titres sur lesquels on l'a connu.
2: C'est possible. Ça ne me dit rien.
1: Peut-être déjà d'autres titres avant, mais toujours est-il que celui-là, je trouve qu'il est vraiment très très bien fait.

0: 39 nouvelles demandes d'amis. Vous avez 120 nouveaux likes. Vous n'avez pas vu vos amis depuis 2 mois. Votre vie est digitale. LOL.
1: Et il est marqué LOL. Ça se dit encore ça, Romain?
2: LOL. Oui, oui, hein. Oui, tu sais qu'il y a même une émission, plus sur les réseaux sociaux et tout ça, qui s'appelle LOL.
1: Oui.
2: Qui rit, sort. Je ne sais pas si tu as déjà entendu parler de cette
1: histoire. J'ai déjà entendu parler de cette histoire.
2: Et donc, ça réunit plusieurs artistes.
1: Il y a eu un influenceur qui a même dit on n'a pas passé tout ce que moi j'avais fait.
2: Ah, ça c'est possible, je ne sais pas.
1: Oui, j'avais vu.
2: Parce qu'il y a eu 6 saisons, je viens de regarder justement, moi, les 6 saisons, il n'y a pas si longtemps que ça. Et en fait, ça réunit, c'est une émission, un concept d'émission, en fait, où ça réunit plusieurs artistes, autant du monde du spectacle que du monde du cinéma, que des chanteurs, ou même des animateurs télé plus connus. Oui. Et en fait, ils sont tous réunis, ils sont 15 plus ou moins, dans un gros studio qui ressemble à un loft, hein, comme les émissions début des années 2000. Et il y a plein d'éléments dans le loft décoratif qui peuvent se servir pour essayer de faire rire les autres. Mais en fait, le but, c'est de ne pas rire du tout pendant en fait, l'émission, mais de faire rire quand même les autres. Et des fois, certains sont pris à leur propre piège. En voulant faire rire les autres, ils se font rire eux-mêmes. Et ils ont une carte de joker qui leur permet de passer sur une petite scénette qui fait partie intégrante du studio pour faire un petit sketch pour faire rire les autres. Et donc, c'est très dur. Et le premier qui va rire la première fois va se ramasser un carton jaune. Et donc, il lui reste plus qu'un carton rouge et puis il sort et il est éliminé. Et en général, c'est pour toujours une bonne cause. Il représente toutes et tous une ASBL, une bonne œuvre ou autre. Et donc, ils repartent avec un chèque, le gagnant, de 50 000 euros pour leur ASBL qu'ils représentent. Mais chacun, même s'ils ont perdu à la fin et qu'ils sont sortis très tôt, parce que c'est 6 heures qu'il faut tenir hein, dans le studio,
1: oui,
2: sans rire.
1: Oui, mais ça va, il y a moyen.
2: C'est quand même du regard. Là, moi, je serais déjà foutu.
1: Rien qu'en voyant. Des gens ouvrant la porte.
2: Mais chacun, même s'ils ont perdu quelque part, repart quand même avec 5 000 euros pour leur ASBL à la fin.
1: Oui, donc c'est bien.
2: C'est pas si mal. Hein.
1: Oui, c'est pour ça qu'on m'a invité, figure-toi. Donc, toi.
2: Attention, pas rigoler. Hein.
1: Ouais, bah j'ai l'air de rire.
2: Je ne ris jamais.
1: Jamais entre les coups. La Isla Bonita, ça te dit quelque chose?
2: La Isla Bonita. Ah. Non. Je ne sais pas, ne me dis rien.
1: Si je te dis Louise Chicone. Non plus.
2: Les chicons, je connais. Mais...
1: Oui. Oui, les petits chicons, là.
2: Voilà.
1: Oui. Les chiconettes.
2: Les chiconettes. Non, mais non, ça ne me dit rien. Peut-être le titre.
1: Ben oui, c'est
2: ah, c'est le titre. La
1: Isla Bonita, c'est le titre. Et la chanteuse, son vrai nom, c'est Louise Chicone. Louisa Chicone.
2: Ah ben écoute-moi, je demande qu'à entendre.
1: Et son nom de scène, c'est...
2: Oh, je ne saurais pas te dire.
1: Attends, hein.
2: Elle va le dire. Si la rythmique me dit quelque chose.

0: Et le titre suivant, Romain, je vais l'offrir tout spécialement à Lisiane, qui brave toutes les météos. Quand elle a décidé quelque chose, eh ben, elle le fait. Et alors, je vais lui offrir ce titre, puisque des fois, on se l'offre mutuellement. C'est une très belle chanson de Michel Larocque et de Organe Deschamps. Je ne sais pas si tu connais.
1: Michel Larocque, oui.
0: Organe Deschamps, qui s'est extrait d'un feuilleton ou d'un film que l'on a vu ensemble,
1: oui,
0: nous deux, et puis on a trouvé cette chanson vraiment très très belle, c'est La vie au ras du sol.
1: Eh ben on écoute ça alors.

0: Et tout de suite, eh bien, une petite dédicace avec un appel Jean-François qu'on a reçu. C'est pour nous deux en studio, c'est pour également Lisiane, c'est pour Alison, c'est pour également les cavaliers de 2026, de Simone, de Denet, Eliane, Micheline, de Bambois, la famille de Mayen, la cavalière Patricia de Bois de Villers, Véronique, Marie-Jo, Willy et Léona, ainsi que Rose et Bernard, de la part de Monique et Daniel, donc de Florène, qu'on embrasse bien chaleureusement. Et la chaleur, Dieu sait qu'elle est présente. Hydratez-vous bien et profitez surtout de rester au frais également. Pour vous, eh bien, Monique et Daniel, on vous propose Adamo et Jane Birkin avec un titre que je n'ai pas très bien retenu, Jean-François.
1: Je te dis pas que je t'aime.
0: Ah ben, on ne dit rien alors.
1: On ne dira rien alors. Quand tu parles de rester au frais,
0: oui.
1: C'est ça que tu as dit.
0: Oui.
1: Hugues, il y est.
0: Hugues au frais.
1: Bah oui.
0: Il y est depuis sa naissance, il paraît.

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0: Et on continue avec une dédicace avec la famille de Mayen qui nous a téléphoné, qui remettent le bonjour, eh bien, à nous autres ici en studio, Jean-François et moi-même, à Lisiane, à Alison, à également toute l'équipe de Radio Chevauchard au grand complet. C'est donc Patricia que j'ai eue au téléphone et que je remercie d'ailleurs pour son appel. Patricia, donc on te souhaite de passer une agréable journée, eh bien, à l'écoute du 105.5 FM ou de radiochevauchoir.be. Un bonjour à Cédric et Michel également, avec une très bonne journée. Et hydratez-vous, c'est important pour vous. Eh bien, baldo, avec la danse du petit Spirou.
1: Et on peut la danser même à genoux.
0: À genoux?
1: Oui.
0: Ouh, attention,
1: Bon.
0: ça donne chaud.
1: Ben oui, c'est pour ça. Allez, on est parti.

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1: Et on continue eh bien, avec une petite dédicace ici. Eh bien, c'est un titre que moi personnellement, Jean-François, je n'ai plus entendu depuis un petit moment et ça va faire plaisir de le réentendre. En plus de ça, avec la météo qu'on a ici de ces jours-ci et pour le restant de la semaine, parce que jusque vendredi, personnellement, j'ai vu la météo jusque-là. Ils annoncent jusqu'à 29 degrés encore vendredi et un temps clair et lumineux. Donc voilà, sortez les glaçons, sortez la bouteille de Ricard, parce que pastis partant bleu, pastis délicieux. Et oui, et justement à propos de bleu, Jean-François, on va proposer le titre suivant pour Jean-Louis, Elisa et Liliane qui nous écoutent depuis Astières dans la vallée de la Meuse. Et c'est Marcel Amon avec Bleu, Blanc, Blond.

0: Et oui, un titre de circonstance, comme je le disais, parce qu'en plus du ciel, pour nous deux en tout cas en studio, Jean-François, le ciel est bleu, toi tu es le blanc de cheveux et moi le blond de cheveux. Ben oui, pour ceux qui ne nous voient pas et qui ne nous connaissent pas, mais je pense que tout le monde qui nous écoute nous connaisse, mais bon.
1: Je pense qu'on commence à connaître les animateurs.
0: Un petit peu quand même.
1: Juste un peu, hein. Moi, je t'écoute, Romain.
0: Eh ben oui, j'avais une petite blague, moi, oui, Jean-François. Vas-y. Qu'est-ce que t'en penses? Allez, ce matin.
1: Je ne pense plus, hein, moi, je ne pense plus.
0: Tu ne penses plus?
1: Ben, écoute... Ah non, j'exécute.
0: T'exécutes? Allez, alors. Eh bien, écoute, je vais te raconter un truc. Ce week-end, à Namur, j'ai croisé un monsieur sur une brocante. Le type vendait un GPS, tu vois, de 2007, on va dire, hein, pour dire dans les années 2000, un peu avant 2010.
1: Un TomTom?
0: Probablement, on va pas citer de marque. Hein.
1: C'était Garwin.
0: Le type, en tout cas, vendait un GPS de 2007. Je lui demande, ça fonctionne encore, votre appareil? Il me répond, bien sûr, regardez. Il l'allume et le GPS dit immédiatement, faites demi-tour dès que possible. Le vendeur me regarde et dit, vous voyez, même lui, il veut retourner à l'époque où l'essence coûtait 1,20€.
1: Ah, ça c'est vrai ça. Et 1,20€ c'était déjà cher. Moi je l'ai connu beaucoup moins cher. Hein.
0: Ah oui.
1: Si je veux traduire en.
0: Mais si
1: en,
0: ça
1: en euros,
0: aujourd'hui.
1: Et si je veux traduire en euros, j'ai connu une essence à moins de 50 centimes d'euros. Hein.
0: Ouh là là là.
1: Ah oui, oui donc.
0: C'est le prix d'une bière de sous-marque au magasin.
1: Voilà, c'est ça. Carapulse.
0: Voilà. Je n'ai pas dit la marque moi. Mais 1,20€ aujourd'hui, ça ferait plaisir à branle-main de monde comme on dit.
1: Alors,
0: on continue avec une musique, Jean-François.
1: Oui, certainement. Ben, on va faire plaisir à tout le monde hein, avec ce Mexicain basané.
0: Ce Mexicain basané. Ben, écoute, ça va être une découverte pour moi.
1: Ah ben si, c'est Marcel Amon, hein. Un Mexicain basané.
0: Ah ben on continue. Alors non.
1: Si,
0: peut-être en l'écoutant. Mais...
1: Oui, tu vas le connaître.
0: Disons que tu n'as pas la voix de Marcel Amon.
1: Pas du tout, pas du tout.

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0: Mesdames et messieurs, nous allons retrouver la recette de Romain.
1: Et oui, une recette tout en soleil. Et si on mettait justement ce soleil ailleurs que dans le ciel et derrière nos fenêtres, mais plutôt dans nos assiettes aujourd'hui. Et comme vous pouvez l'entendre juste derrière moi, on va se diriger tout droit vers la Grèce. Je vous propose une idée toute simple, rapide et parfaite pour ces journées qui commencent à sentir l'été, la salade à la grecque. Alors, pour la préparer, ben, rien de compliqué, écoutez bien. On commence avec de belles tomates bien mûres, coupées en morceaux. On ajoute un concombre frais et croquant, légèrement épluché. Un poivron vert pour la touche de couleur et de fraîcheur. Et un oignon rouge finement émincé pour relever le tout. Ensuite, l'élément incontournable, et bien sûr, c'est la feta, généreusement déposée sur le dessus, quelques olives noires pour le caractère. Et pour la touche finale, un bon filet d'huile d'olive, un peu d'origan, du sel, du poivre, et c'est prêt, simple, efficace, et surtout, Jean-François, terriblement ensoleillé. On mélange ou pas, selon les goûts, mais dans tous les cas, ça sent bon les vacances avant même d'être passé à table. Entre nous, avec une salade comme ça, même la météo belge a un petit air de Méditerranée sans la mer.

0: C'était la recette de Romain, hein.
1: Eh c'est ben bien. Oui,
0: oui, mais je connaissais les fêtards, mais pas la feta.
1: La feta, c'est bon.
0: La feta qui?
1: La fête à nous tous, et la fête à la 105.5. D'ailleurs, c'est le 21 juin, Jean-François. On en profite peut-être pour rappeler bien aux auditrices et aux auditeurs qui peuvent se rendre ici au 7 rue du Chevauchoir sous la guinguette, puisqu'on fête également les 44 ans de la radio et la fête de la musique avec, je pense qu'il y a différents exposants qui seront là, Jean-François.
0: Oui, il y a pas mal d'exposants. Il y aura des bonbons, il y aura des jouets en bois, il y aura des bijoux.
1: Il y a aussi pas mal d'artistes qui sont présents.
0: Il y aura des artistes, hein, comme Jean-Pierre Darras, sa compagne Marie Possa,
1: oui.
0: Qui veut dire papillon en espagnol ou en portugais.
1: Ah, c'est possible.
0: Oui, oui.
1: Okay.
0: Donc, et puis il y aura Rico, ici, de la région de Bois-de-Villers, que tout le monde connaît. Il y aura également Robert Farès, hein, que tout le monde connaît
1: que
0: aussi.
1: Que tout le monde connaît aussi.
0: Robert. Ouais. Et Alan Johnny, on ne connaît pas du tout à Chevauchoir, c'est sa première venue.
1: Ah, c'est une première.
0: Oui, c'est une première. Donc voilà, on va vous faire découvrir Alan Johnny, qui a pas mal de succès un petit peu partout en Belgique. Donc voilà, c'était l'occasion de le faire venir chez nous.
1: Ah, c'est chouette ça.
0: Hein, comme ça, on va le connaître un peu mieux dans la province de Namur, grâce à Radio Chevauchoir. Et puis c'est un peu notre rôle d'ailleurs en tant que radio locale de justement faire participer des artistes un peu moins connus. Ceux qui sont hyper connus n'ont pas besoin de nous, bien entendu. Donc, mais tous les autres, pour devenir hyper connus,
1: ils doivent passer par les radios locales.
0: Voilà, ils ont un peu la
1: d'où le caractère social aussi et le rôle important que jouent encore à l'heure actuelle les radios locales.
0: Ah, justement, c'est ça le bonheur. Et,
1: ouais.
0: et tant qu'on a du bonheur à faire de la radio, il faut continuer, bien entendu.
1: Et la proximité aussi avec les auditeurs.
0: Et la proximité. 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
0: Oui, auprès de Lisiane au 0477 59 48 43. Bien vu voilà. Aveugle. Allez, c'est parti Romain, on a parlé assez. Moi je suis parti puisqu'on parlait de la province de Namur.
1: Oui.
0: Moi j'aime bien la festivité, j'aime bien les festivités en général, je suis quelqu'un de très festif.
1: Oui. Hein,
0: je l'étais du moins, mais j'étais même un fêtard à l'époque.
1: Maintenant tu l'as fait tôt.
0: Mais maintenant je l'ai fait tôt, je l'ai fait plus tard, je l'ai fait moins tard du moins. Et j'aimais bien, c'était dans mon jeune temps, de faire les fêtes de Wallonie. Et notamment j'ai rencontré à plusieurs reprises ce groupe que je vais vous diffuser tout de suite, qui nous chante « Vive la Wallonie ».

0: connaissais ça, Romain.
1: Effectivement, je connaissais, mais je connaissais pas le nom de l'artiste. Mais
0: c'est les petits Tirpia, c'est un groupe en réalité.
1: Et je connais toute la bière qu'il a dit. Hein.
0: Ah bah oui, mais moi aussi ça, je les connaissais du moins. Maintenant, je les connais un peu moins. Alors, je vais te laisser prendre le téléphone et puis je vais vous passer un titre qui, je pense, va faire plaisir à tout le monde. C'est un petit Claude François, je pense. Hein, donc, je vais voir, je cherche un petit peu. Et c'est le lundi au soleil que je vais essayer de trouver, bien entendu. Non, je vais faire un petit medley. Un petit medley, doucement, au téléphone. Et voici Claude François.

0: Eh bien, bon palmarès de différentes mélodies les plus connues de Claude François. Et d'ailleurs, Jean-François, par rapport à Claude François, tant qu'on est dans le vif du sujet, eh bien, il y a un projet qui fait parler de lui dans le monde de la musique et du patrimoine en France. C'est le célèbre moulin de Clo-Clo, situé à Dannemois, hein, à quelques kilomètres au final bien de
1: À
0: Paris.
1: Dannemois, c'est ça que ça dit.
0: Dannemois. Ça pourrait être Dannemois. Mais non, c'est un petit peu plus loin. Eh bien, le moulin de Claude François, situé à Dannemois, la véritable maison de l'artiste, pourrait bientôt changer de visage. Aujourd'hui déjà ouvert au public comme musée, eh bien, le site pourrait devenir, à l'avenir, un véritable lieu de séjour à part entière, avec un hôtel, un restaurant qui existe déjà, et même un espace bien-être, tout en conservant, bien sûr, l'univers de Clo-Clo. L'idée est simple, permettre en fait aux visiteurs de vivre, eh bien, une expérience immersive dans l'ambiance des années 70 au cœur même de la vie de Clo-Clo. Un projet ambitieux porté par son fils Claude François Junior qui souhaite transformer ce lieu emblématique en une destination touristique unique entre mémoire, musique et art de vivre. Bref, le moulin en fait pourrait connaître et passer de statut de musée à celui d'expérience complète autour de l'un des artistes les plus populaires de la chanson française, Jean-François. Et j'ai même appris personnellement, lors d'un documentaire et d'un visionnage d'un documentaire, que les personnes qui logeront dans cet hôtel du moulin de Clo-Clo pourront également se baigner dans la véritable piscine de Claude François, avec notamment une installation qui, je ne sais pas si tu étais au courant, qui était vraiment précurseur à l'époque. Il avait fait installer dans sa piscine des baffles intégrés qui remettaient le son en fait de la mer, des océans ou des baleines, des dauphins ou autres quand on se baigne dedans. Et il l'a fait sur le modèle de la piscine d'Elvis Presley, parce qu'il voyait toujours les choses un petit peu plus grand, et il l'a fait un petit peu plus grande, un petit peu plus profonde, et tout ça pour en jeter un maximum. Et c'est d'ailleurs au bord de cette piscine qu'il a réalisé et écrit les premières notes de la chanson fortement connue
1: My Way.
0: My Way, ça c'est Frank Sinatra qui a repris celle de Claude François, mais qui n'est autre que
1: d'habitude.
0: Voilà.
1: Ah bah oui. Et c'est. Je pensais que quand tu parlais d'innovation, c'est qu'il avait au moins compris maintenant ce que c'était d'un fusible.
0: Oh ben, je pense qu'il est au courant maintenant.
1: Mais merci pour ces infos, Romain. C'est sympa,
0: toujours bon à savoir si vous voulez vous balader voilà, dans les campagnes, on va dire, parisiennes.
1: Oui, c'est les alentours, c'est le périphérique de Paris.
0: On est à 40, 50 minutes plus ou moins du centre-ville de Paris.
1: Oui, c'est bien.
0: Voilà. Maintenant, ce sont des grandes étendues, hein, ce qu'on n'a pas vraiment l'habitude chez nous. Ce sont des grandes étendues de très grandes cultures, en fait, qu'il y a, et des petits villages bien pittoresques dans lesquels on se retrouve quand il y a un soleil comme ça, et c'était le cas l'année dernière quand je m'y suis rendu. Prévoir à boire et un chapeau sur la tête, parce que ça cogne pas mal dans ces villages-là, parce qu'il n'y a pas beaucoup de forêt autour.
1: Mais ça cogne dur.
0: On est à côté du poumon de Paris.
1: Oui.
0: C'est-à-dire qu'il y a une très grande forêt, je dis.
1: La forêt de Soignes.
0: Ah non, ça c'est un petit peu plus par chez nous, mais c'est la forêt de Fontainebleau. Énormément de châteaux par là, et donc c'est le poumon de Paris, en fait, comme chez nous. On a la forêt de Soignes qui est le poumon de Bruxelles. Ben voilà.
1: Bien, merci Romain.
0: De rien.
1: Là-dessus, moi je t'emmène avec un artiste que, voilà, on va découvrir ici pour la première fois en nos locaux au mois de juin, c'est Alan Johnny.
0: Oui.
1: Et je vous offre ce titre qui est extrait d'un de ses albums, et c'est Hachik. Je ne sais pas si tu connais cette chanson. Hein, mais je l'avais déjà passé. Enfin, toujours est-il que voici Alan Johnny.
0: On va tendre l'oreille.

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1: Alors Romain, je pense que tu avais encore eu un appel de...
2: Oui, tout à fait. Ben, j'ai eu deux appels, mais on va pas les faire tout de suite tous les deux en même temps. On va faire d'abord l'appel dans l'ordre de Julos. Oui. Avec Julos donc, qui nous remet eh bien le bonjour, avec également une très bonne journée, avec eh bien un bonjour également à Lisiane et à Alison. Et c'est également pour toute l'équipe de Radio Chevauchoir, des animateurs, des animatrices, mais pour également toutes les auditrices et les auditeurs. C'est de la part de Julos, donc... Votre animateur que vous retrouvez le mercredi, hein, donc c'est demain, à partir de 9h, Jean-François, c'est ça, hein, Julos, qu'on le retrouve ?
3: S'il arrive à l'heure. Hein,
2: s'il arrive à l'heure.
3: Parce que des fois, il traîne pour venir.
2: Il y a du chemin. Hein.
3: Ah oui, il a beaucoup d'avis. Et puis, il faut dévivrer la voiture. Hein.
2: Ouh là là.
3: Ah oui, hein ?
2: Non, oui. Enfin, ça, je pense qu'il devrait avoir, il devrait être aidé de la météo, par la grâce de Dieu, comme on dit.
3: Oui, mais non, Julos est toujours à l'heure, il n'y a aucun souci.
2: Eh bien, donc c'est Julos qui vous fait un petit coucou et qui vous retrouve demain, donc pour son émission. Demain, dès 9h, Julos, pour toi, le titre suivant.
3: Jennifer.
2: Jennifer au soleil.

Ah, c'était une chanson sans parole. Hein. Oh, da, da, da. Vous vous souvenez de ça? Non, eh bien, non, moi non plus. Si, moi j'en souviens très très bien. C'est les années 80, hein, 82, 83 dans ces eaux-là. Allez, on continue avec Charlie Lee Couture et comme un avion sans ailes.

Allez, on continue en musique avec ici le groupe fortement connu, c'est Apache avec le titre Sir The Sir Girl Gang.

0: Et puis on a eu aussi, je l'ai dit, bien un appel de Robert et Yves, donc vos animateurs, enfin Robert, votre animateur et Yves, un de nos bénévoles, et ils remettent le bonjour à nous deux en studio pour Lisiane et pour Alison, avec également une très belle journée à toutes les auditrices et les auditeurs de Radio Chevauchoir. Et puis n'oubliez pas la crème solaire. Et puis il remet également le bonjour à Monique de Buzet, à Jocelyne, à Josette Francine, à Eva Delève, à Marie-Thérèse, à Julien, à Julos et Marie-Thérèse, à Simone de Denet, à Yvette de Boissière, je vais y arriver, Viviane de Givet et Marie-Jo, Willy et Daniel, Monique également, et mes collègues Nicole d'Andois aussi, c'est de la part donc de Robert et de Yves, merci beaucoup. Et Robert, Jean-François, on le retrouve à partir de quand exactement?
1: Je ne sais plus, vendredi,
0: oui, Robert, oui, on le retrouve.
1: On l'a écouté hier, ben c'est vendredi alors. Oui.
0: Eh bien donc, on le retrouve vendredi, et vendredi, le soleil sera aussi présent avec toi Robert, pour avoir une bonne émission, tout en joie et en bonne humeur, comme tu sais le faire. Une très belle journée à toi et à Yves.

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5: Et puis bien évidemment, on a aussi une dédicace pour Monique, Monique de Buzet, donc qui remet le bonjour pour nous deux en studio, Jean-François et moi-même, pour Lisiane et pour toute la grande chaîne de Radio Chevauchoir. Et c'est pour également eh bien, les animateurs et les animatrices qu'elle rencontre ou qu'elle écoute régulièrement tout au long de la semaine sur le 105.5 FM ou radiochevauchoir.be. Et elle remet également le bonjour à Marie-Jo et Willy, à Jacqueline, à également Rose et Bernard, à Viviane de Givet, à Robert et Yves, Véronique, à Eliane, à Eddie et Angélique, à Simone de Denet, à Gabi et au Cavalier de 2026. C'est de la part de Monique de Buzet. Et pour toi, Monique, avec une excellente journée bien au frais chez toi, malgré les chaleurs, et c'est important d'y rester au frais, le titre suivant, Jean-François, qui n'est autre que...
6: Bonne question. Je ne sais plus, Dick Rivers, voilà.
5: Dick Rivers, c'est ça.
6: Un petit Dick Rivers, parce que c'est la chanson française. Et puis c'est les années 60, hein.
5: Eh ben voilà, Monique, pour toi, Dick Rivers.

0: Vos équipes d'animation vous souhaitent une bonne semaine.
1: J'espère qu'elle sera bonne la semaine, Robin.
2: Oh ben, je pense, oui, avec la météo qu'ils annoncent, va falloir pouvoir manger léger, boire beaucoup et surtout mettre de la crème, comme on dit. Pas sur votre dessert, hein.
1: Parce que ça, la crème solaire.
2: La crème solaire. Même si je suis pas un très grand fan de me tartiner de crème et après on a l'aspect tout gras, blablabla, visqueux comme ça, mais c'est quand même mieux pour la peau, hein.
1: Oui, parce que il y avait un article là qui disait que les cancers de la peau augmentent de plus en plus, hein.
2: Ah, est-ce que peut-être les gens font moins attention qu'à l'époque? Je ne sais pas. Oui. Maintenant, est-ce que le soleil est peut-être plus fort aussi?
1: Mais c'est-à-dire, et puis on détecte des choses qu'on ne détectait pas il y a 30 ans. Aussi.
2: Oui, ça c'est vrai.
1: Ça
2: aussi,
1: hein, donc il ouais, y a les deux. Hein.
2: Ça a évolué, effectivement.
1: Il y a les deux qui vont en même temps. Allez, oui. On va parler de Josette.
2: Oui, Josette Francine qui nous a téléphoné également au 093 46 80. C'est ça? Je ne sais plus.
1: 081 13 86 86 81.
2: Voilà. Ouais, j'étais 40 en dessous. Et donc c'est Josette Francine de Bio qui nous a téléphoné, qui remet le bonjour pour nous deux en studio, pour Lisiane, pour Alison et pour également toute la grande famille de Radio Chevauchoir, mais également pour Lucien, Marguerite, Christiane et les enfants, et sa petite fille Camille et Maëlie, Julos, Viviane de Givet, pour Nicole d'Andois, pour également, avec Jean-François qui bouge un petit peu l'écran, c'est difficile à lire, mais je vais y arriver, pour Marie-Thérèse, pour Marie-Jo, Eddie et Angélique, Simone de Donné, Robert et Yves et Jocelyne, c'est de la part de Josette Francine de Biou. Merci beaucoup Josette Francine, et pour toi, le titre suivant c'est Julien Clerc avec Femme, je vous aime.

Et oui, on remercie également ce mardi 26 mai, avec cette chaleur, on remercie eh bien entendu les parrains et les marraines donc de l'émission. Il s'agit de Marie-Jo, d'Eliane, de Karine et David, de Gisèle, de Gève, de Monique, de Buzet, Monique et Daniel, de Didier et Françoise, de Josette, Francine, de Léona, de Louis et Agnès, et de Robert et Yves. Merci beaucoup, parrains et marraines, merci beaucoup. Et surtout, passez une très bonne journée à notre écoute, et puis n'hésitez pas vous aussi à parrainer les émissions de vos animatrices et vos animateurs tout au long de la semaine via le numéro de téléphone de Radio Chevauchoir 081 13 86 81, et là je l'ai bien dit. Et puis ensuite, eh bien, on va s'écouter le titre suivant. Le titre suivant, c'est un groupe belge, et eh bien c'est Machiavel avec Feel the Sun, ça veut dire ressent le soleil.

0: Et on continue avec une dédicace, avec la dédicace de Cédric de Mayen qui va profiter, j'en suis sûr, aujourd'hui de son jacuzzi. N'oublie pas de mettre de l'eau dedans, hein, Cédric, comme Jean-François a dit, c'est quand même mieux. Et puis, je te donne un petit conseil, puisque j'ai toujours mon côté cuisinier qui ressort. Si tu mets des carottes et un petit peu de chou dans le jacuzzi en même temps, eh ben ça va te faire une soupe aux choux. Mais bon, on va éviter de mettre du chlore dans ce moment-là, du coup. Donc, du coup,
1: oui,
0: une petite...
1: Puis ça dépend du gaz que tu emploies pour cuire ta soupe aux choux.
0: Ah oui, effectivement.
1: Il y a le gaz aussi qui fait que... Hein.
0: Oui, c'est vrai, c'est vrai. Maintenant, on va éviter de parler trop des gaz que l'on peut faire dans le jacuzzi. Hein. Du coup, on va faire une petite dédicace donc pour eh bien Cédric. Donc c'est déjà pour sa famille, donc la famille de Mayen. C'est pour également eh bien nous deux en studio, pour Lisiane, pour Alison, pour également toute la grande famille de Radio Chevauchoir, avec également des gros bisous et une très bonne journée de la part de Cédric de Mayen. Et il remet également le bonjour eh bien à toutes celles et ceux qui nous écoutent de manière eh bien, journalière sur le 105.5 FM ou radiochevauchoir.be. Merci beaucoup Cédric. Et pour toi, eh bien, le titre suivant, je ne me rappelle plus Jean-François.
1: C'était un succès de l'année 1981-82 dans ces eaux-là, je m'en souviens.
0: Oui.
1: Je crois que c'est un premier vinyle. C'est un premier vinyle que j'ai acheté d'ailleurs, sans savoir que j'allais faire un jour de la radio.
0: Ah bon?
1: Ah oui. Donc, et c'est Philippe Laville.
0: Philippe Laville avec le titre « Il tape sur des bambous, c'est numéro 1 ». C'est ça?
1: Oui, mais à mon avis...
0: Mais je chante pas comme
1: oui,
0: lui.
1: On va voir de l'orage.

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1: 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Je remercie encore une fois les parrains et marraines donc de l'émission. C'est Marie-Jo, Eliane, Karine et David, Gisèle de Gèves, Monique de Buzet, Monique et Daniel, Didier et Françoise, Josette, Francine, Léona, Louis et Agnès, et Robert et Yves. Dès demain 9h, vous retrouverez Julos avec un petit mot, peut-être Jean-François.
2: On va continuer, mais pour les marraines et parrains, Felicita, ça te dit ?
1: Felicita, oui. Voilà.

0: Oh,
1: Et
0: il
1: on
0: veut
1: continue
0: plus.
1: avec du coup une dédicace pour un monsieur qui m'a appelé Jean-François, si on est prêt, avec
0: Oui,
1: le
0: oui,
1: titre
0: oui.
1: de Franck Michael, Écoutez les femmes.
0: Ouais, tu crois que je vais les écouter?
1: Il faut bien.
0: Bah, de toute façon, si on n'a pas le choix, hein?
1: Ah, il faut.
0: Faut
1: Ce que
0: obéir.
1: femme veut, Dieu veut.
0: Ah bah oui, c'est ça.

0: Ah, il faut écouter les femmes, il faut écouter la 105.5 ou le 3xW.
1: Radiochevauchoir.be. Donc, eh bien, Jean-François, il nous reste une petite demi-heure. Hein, une demi-heure.
0: 25 minutes.
1: 25 minutes.
0: Ah oui, moi, je suis pressé, moi.
1: Tu vois, il y a un décalage horaire.
0: Ah
1: entre
0: oui, avec l'ordinateur.
1: En face de la table.
0: Oui, non, l'ordinateur qui est là, il n'est pas fiable.
1: Oui, effectivement, j'ai un autre PC à ma droite, effectivement.
0: 25 minutes, monsieur.
1: 25 minutes. Et d'ailleurs, eh bien, les personnes peuvent encore nous appeler au 081. 13, 86, 81. Ça y est, j'ai réussi.
0: Il est arrivé, il a fallu le temps.
1: Je l'ai dit tout à l'heure aussi, mais tu te shoot un.
0: Je n'écoute pas toujours. Dis, Romain, je vais partir en Espagne.
1: Ah bon,
0: je vais faire plaisir un petit peu, tiens, à notre ami Jean-Louis. Hein.
1: Oui.
0: Si je dis le groupe Mécano, tu te souviens de ce groupe?
1: Ça
0: Mécano.
1: Me dit quelque chose.
0: Ils ont chanté à l'époque quelque chose qui était assez osé, qui ont été d'ailleurs, qui a été retiré dans certaines régions comme chanson. C'est une femme avec une femme. Je sais pas si tu connais.
1: Oui.
0: Et ils ont chanté notamment ici Héros de la Luna.
1: Héros de la Luna.
0: Oui. Donc okay. Voilà, c'est un groupe espagnol. C'est le groupe Mécano.

0: Et oui, effectivement, ben, ça me disait effectivement quelque chose, ce titre-là, Jean-François. Et je te remercie d'ailleurs de l'avoir repassé à la radio, ça fait plaisir. Titre en espagnol. Et j'ai eu un appel pendant
1: Mais
0: ce
1: faut pas
0: titre.
1: me dire ça pour me faire plaisir, hein, Romain.
0: De quoi?
1: Moi, tu dis ça pour faire
0: Non,
1: plaisir, non?
0: merci.
1: Hein, c'est vrai?
0: Merci
1: C'est
0: beaucoup.
1: sincère?
0: C'est sincère.
1: Allez, alors, je te
0: Bon,
1: laisse continuer.
0: après,
1: Tu aurais pu passer à autre chose, quoi.
0: J'aurais peut-être pas pensé à ce titre-là, mais bon, c'est pas grave. Et écoute, j'ai eu une dédicace. C'est Tante Eliane qui nous a téléphoné, qui nous remet un bonjour, une bonne émission, une bonne fin d'émission à nous deux, ici en studio. C'est pour Lisiane, c'est pour Alison, c'est pour également, eh bien, Monique de Buzet, c'est pour Eva Delève, c'est pour Michel et Jacqueline, c'est pour Simone de Denay, Josette Francine, Jacques de La Gaillole, Daniel et Monique, Viviane de Givet, Michel de Mayen et sa famille, Gisèle de Gèves, Marie-Louise de Malonne, et c'est de la part de Tante Eliane de Profondeville. Merci beaucoup, Tante Eliane. Et pour toi, on va te passer le titre suivant. C'est un petit medley, Made in France de Baldo.
1: Et Nathalie.
0: Et Nathalie.
1: Et Nathalie. Attention, c'est parti. C'est ta chanson, Made in Normandie, ça.
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0: Non, pas encore.
1: Ah,
0: c'est pas encore
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0: Non.
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0: Mais ça ressemble vraiment.
1: Ça ressemble, hein?

0: Où en es-tu, Romain?
1: Ah bah, je suis toujours ici, dans le studio, à chevaux au soir.
0: Ah bah oui, tiens, je te vois.
1: Ah bah oui, moi aussi, je te vois.
0: T'as déjà eu des chagrins d'amour?
1: Ah bah, comme tout le monde, oui.
0: Comme tout le monde, ça arrive.
1: Oui.
0: Tu connais Dorothée?
1: Le club Dorothée, je connais.
0: Oui, t'as connu le club Dorothée. Non, oui.
1: C'était à la fin.
0: Oui, c'était à la fin, toi.
1: C'était
0: oui.
1: la fin, oui.
0: Oui, c'était la
1: mais
0: fin,
1: je suis plus à l'époque, on va dire, blabla de la RTB. Un petit peu, moi, j'avais encore des cassettes de Casimir aussi.
0: Oui, Romain, c'est bien, ça.
1: Bah ouais.
0: Je te félicite, ça.
1: T'as vu, ça?
0: Ah ouais, non, mais il faut rester enfant dans son âme. Hein. Vous, c'était Babar.
1: Ah oui, j'ai eu aussi.
0: C'était pas mal long.
1: Et d'ailleurs, ils en ont refait des dessins animés, dans les années début 2000 ou quoi. Ils avaient fait des Babars.
0: Ouais. Je me souviens, étant plus petit, c'était Goldorak.
1: Ça c'était plus.
0: Tom Sawyer, ouais, plus c'était grandu.
1: Plus votre génération à vous, ça.
0: Ouais. Tom Sawyer, c'est l'Amérique. Tu connais pas ça?
1: Si, j'avais déjà entendu la chanson, mais je l'ai jamais regardé.
0: Il y avait le film Fifi Brin d'Acier.
1: Ça passait aussi quand moi j'étais petit.
0: C'était gay aussi, ça. Terry Lafronde.
1: Barba Papa.
0: Ah oui, un barbare. Quand
1: il veut venir, les Barba Papa.
0: À la hupe, Barba Truc.
1: Barba Truc.
0: Allez, je vous envoie avec Dorothée, avec un petit chagrin d'amour. S'il veut bien venir en route.
1: Il arrive.
0: Ah, ah, ah, ah.

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3: Elle s'appelle pas Clémentine, elle s'appelle...
4: Edmé. Et on l'a avec nous, Edmé. Edmé, elle est là.
5: Et on va continuer avec la dédicace ici pour terminer tout doucettement, comme on dit, eh bien, l'émission. C'est Michel de Mayen donc, qui remet le bonjour pour nous autres en studio, pour Jean-François et moi-même. Merci beaucoup, Michel. C'est pour également Lisiane et Alison. Merci beaucoup pour elles. Et c'est pour également Steve et Carmen, Étienne et Françoise, Eliane, Josette, Francine, Daniel et Monique, Nicole d'Andois, pour Mireille, Maman et Marie-Louise. Et pour moi-même, ça je viens de le dire, donc je lis, hein, Luce et Véronique, avec Jean-François qui chipote à l'écran, et Véronique de Couvin, voilà, de la part de Michel et de la famille de Mayen. Merci beaucoup, Michel. Et pour toi, le titre suivant, c'est « Faisons l'amour avant de nous dire adieu ».

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1: Il est 12h. Nous fêtons aujourd'hui 26 mai, Saint Philippe de Néri et Sainte Marianne. Philippe de Néri est invoqué pour le soulagement des rhumatismes et Marianne est la patronne des personnes rejetées par les ordres religieux et des malades.

0: Salut Romain.
1: Salut Jean-François, merci beaucoup de m'avoir accueilli dans ton émission à l'improviste.
0: Ah non, moi c'est Jean-François, c'est pas à l'improviste.
1: À l'improviste.
0: Ah bah oui, c'est Jean-François tout court.
1: Jean-François tout court alors.
0: Oui, hein, tout court, hein, n'est-ce pas Romain, tout long.
1: Mais merci beaucoup en tout cas aussi de vos appels, parce que vous avez été quand même quelques-uns et quelques-unes à nous téléphoner aujourd'hui, ce mardi 26 mai. Merci beaucoup à vous, passez une très bonne journée, accompagné de la 105.5 et de radiochevauchoir.be.
0: Merci Romain, à bientôt, cet après-midi vous serez avec une playlist d'accordéon, tiens. Voilà, comme le mardi après-midi on fait encore bien. À bientôt, merci, au revoir.

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0: Bonjour tout le monde, bienvenue sur la 105.5, le 3xW Radio Chevauchoir, comme annoncé. Mais aujourd'hui, on a une petite interview avant 9h30 en compagnie d'Étienne Liquez. Bonjour Étienne.
1: Bonjour Jean-François et bonjour aux auditeurs.
0: Alors Étienne, on connaît ton rôle d'animateur chez nous, hein, on connaît ton rôle de speaker sur les circuits, motocross et autres d'ailleurs, hein. Et puis là, on te retrouve sous la casquette du président du football club Lève Arbre.
1: Oui, football club Lève Arbre, donc dans l'entité de Profondeville, hein, il y a quand même de grandes institutions, hein, il y a Radio Chevauchoir bien sûr, qui est d'ailleurs partenaire officiel de notre petit club de football, essaye de survivre en faisant des organisations autres que le foot.
0: Oui, il n'y a pas que ça. Je pense qu'il y a eu un tournoi de cartes, hein, de cartes, de belote. Puis il y a eu aussi un petit bingo, je pense aussi. Hein, donc, faites des soupes spaghettis annuels une fois par an, je pense.
1: Oui, on a un repas, hein, repas du club. Oui, on organise un tas de choses pour essayer de. Comme on dit, de faire des rentrées financières, parce qu'un club de football, même aussi petit que le nôtre, je ne sais pas si les gens s'en rendent compte, mais nous devons payer toute une série de factures, hein, que ce soit l'eau, l'électricité, le chauffage, les assurances, les entraîneurs, etc. Il nous faut en moyenne 2000 euros par mois. C'est quand même
0: c'est un budget
1: énorme, et quand on compte qu'une saison dure 10 mois, ça veut dire qu'on doit trouver 20 000 euros sur une saison. C'est compliqué quand on n'a que 3 équipes et une buvette qui tourne bien, mais voilà, elle ne rapporte jamais 20 000 euros sur une saison, et donc on doit faire appel à des partenaires et à des sponsors.
0: Alors, on n'est pas là pour parler football, on est là pour parler d'autre chose, et on va lancer la publicité, on en parle juste après.

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1: On vient d'entendre la publicité et je vais vous décrire un petit peu ce que j'ai pu trouver, Étienne, parce que j'ai fait un petit peu de recherche. Hein, donc le biathlon est originaire de Scandinavie, hein, où il combine la pratique ancestrale de chasse à ski. C'est bien cela, n'est-ce pas, Étienne? Donc il date de plus de 5000 ans, là. Hein, donc, et alors, ça est devenu par après des techniques militaires, et puis c'est devenu un sport. Donc au départ, le biathlon, c'est le ski et la carabine.
2: Oui, hein, d'ailleurs, c'est une discipline olympique. Hein, on voit régulièrement à la télévision hein, ces skieurs de fond qui réalisent des distances plus ou moins longues avec la carabine hein, fixée au dos. Donc, ils skient avec la carabine et puis ils font une boucle. Ils reviennent alors devant ce qu'on appelle un pas de tir, donc hein, où il y a des cibles et là, ils doivent tirer. Donc, à l'origine, oui, c'est un sport, le biathlon, hivernal.
1: Alors, du fait qu'on le fait en été, on appelle ça un cross biathlon.
2: Alors, on appelle ça un cross biathlon. Pourquoi cross? Parce que on n'est pas en ski, évidemment. L'été, on n'a pas trop de neige. Et donc, ceci dit.
1: Puis en Belgique, je te paye des chics pour le faire quand même en hiver. Hein.
2: Oui, mais si, et ça existe. Le biathlon d'hiver existe dans les Fagnes. Et figure-toi que le biathlon en ski d'été existe aussi avec des skis à roulettes.
1: C'est ce que je voulais dire, oui, il faut des roulettes.
2: Et donc, mais là, on est dans, voilà, on est du côté de d'Elsenborn, les Fagnes, et donc il y a des clubs hein, de biathlon d'été avec des skis à roulettes. Mais nous ici, il n'y aura pas de ski. Le cross biathlon, ben cross, ça veut dire courir à pied, hein, comme par exemple quand on fait un jogging ou un trail, et donc le biathlon, mais parce qu'il est aussi question de carabine.
1: Oui, oui. Toujours, la carabine fait partie de ce sport, de toute façon c'est indéniable. Alors c'est une carabine bien spécifique, ça on peut peut-être l'expliquer, c'est un espèce de laser, c'est ça?
2: Voilà, c'est une carabine tout à fait inoffensive, hein, il n'y a pas de projectile.
1: Donc il n'y a pas de bruit non plus?
2: Il n'y a pas de bruit et il n'y a aucun danger. Donc en fait c'est un rayon laser qui part de la carabine et qui va toucher une cible qui se trouve à 10 mètres.
1: Oh, c'est court ça, 10 mètres, c'est facile.
2: Alors, on pourrait croire que c'est facile, mais franchement, ce qui est compliqué dans la discipline, les participants à un cross biathlon, donc, ils ne courent pas avec la carabine au dos. Hein, donc, les carabines restent sur le pas de tir. Donc, oui, on okay. court sans carabine sur le dos. Ça, c'est la grosse différence par rapport au biathlon d'hiver. Mais quand ils arrivent sur le pas de tir après avoir couru, ils doivent ramasser la carabine et tirer 5 tirs par boucle. Alors, on tire d'abord 5 fois couché.
1: Oui.
2: Et puis, on refait une boucle et on revient et on fait 5 tirs debout. Alors, c'est pas facile du tout parce que on est essoufflé. On a couru quand même. Les boucles sont des boucles de 2 km 500. Et donc, les garçons doivent gérer leur souffle, leur respiration, bien la bloquer au bon moment pour que cette carabine n'aille pas dans tous les sens. Et les cibles sont quand même toutes petites, même si elles sont à 10 mètres.
1: Oui, oui. Donc, maintenant, on a le tour, on a ce qu'il nous faut. Hein. Il n'y a plus maintenant de parler de la date et l'endroit et tout ce qui va avec. Mais ça, on va le faire après une pause musicale, Étienne. Et là, j'ai trouvé un petit truc qui me plaisait bien, c'est un petit Jimmy Cliff avec extrait du film Rasta Rocket, si tu te souviens, Hein, donc j'ai trouvé, voilà, c'était un petit peu en rapport, hein, j'ai trouvé ça. Et bon, si je le traduis, je vais le traduire en français, hein, c'est « Je peux voir clair maintenant hein, ». C'est la traduction, je pense, de ce titre qu'on va envoyer, si tu veux bien, Lisiane.

0: Là, on est aussi sur la glace, sur la neige, mais c'est pas la même chose. Hein. C'est du bobsleigh. Alors, Étienne, donc on a le principe, mais on n'a pas le final. Comment les points sont-ils calculés? Quel est le but en réalité? Qu'est-ce que les pénalités? On vient d'en parler tous à vos antennes, mais c'est peut-être bien de le dire à nos auditeurs. Comment, voilà, oui, si tu rates la cible, qu'est-ce que tu fais?
1: Bah oui, il faut bien faire un classement.
0: Bah oui,
1: donc,
0: oui,
1: il faut savoir que les gens s'élancent, enfin s'inscrivent, soit pour la distance de 5 km, soit pour la distance de 10 km. S'ils se lancent sur le 5 km, ils vont faire deux boucles de 2,5 km autour du terrain de football de Lèves. Hein. Ils partent dans les campagnes, puis ils reviennent. Et ils tirent donc...
0: Une fois couché,
1: une fois debout, à chaque passage. Hein. Et quand ils tirent, il y a la cible, il y a 5 cibles qu'il faut toucher. Chaque fois qu'on touche la cible, elle devient verte. Super, on passe à la suivante. Et ainsi de suite. Si je rate la cible, elle devient rouge. Donc, sur les 5 ronds à viser, si j'ai 4 verts et 1 rouge, ça veut dire que j'ai un tour de pénalité. Le tour de pénalité fait 180 mètres pour les adultes. Et donc, ça veut dire qu'avant de repartir pour ma deuxième boucle, si j'ai raté un tir, je dois faire d'abord cette pénalité, cette punition de 180 mètres.
0: Avant de recommencer tes 2 km 500.
1: Avant de repartir pour les 2 km 500.
0: Okay, okay.
1: Mais si j'ai loupé mes 5 tirs,
0: oui.
1: Jean-François,
0: oui.
1: Tu aimes fort en mathématiques.
0: Oui,
1: ça
0: oui.
1: Fait...
0: C'est combien qu'on doit faire?
1: 180 mètres.
0: Ben 5 fois 180, tiens, c'est pas compliqué.
1: Ça fait 900 mètres.
0: Voilà.
1: Ouais, mais c'est énorme. Hein. Donc ça veut dire que pour être bien classé, parce qu'on est chronométré depuis le départ, on a un dossard avec un petit transpondeur, hein. Il y a un chronométrage électronique.
0: Oui.
1: Et donc, on perd du temps, forcément. Donc, pour être bien classé, non seulement il faut courir vite, mais il faut surtout être un bon tireur. Et c'est pour ça que cette discipline est vraiment une discipline incroyable.
0: Donc, si je comprends bien, tu n'as pas le temps de viser correctement. Tu dois être rapide aussi bien dans la course que dans ton tir, mais être précis dans le tir.
1: Alors, il faut être rapide dans la course, mais ne pas être trop rapide non plus, parce que si on court trop vite, sa fréquence cardiaque va augmenter et donc on va être essoufflé davantage, on va trembler davantage, et quand on va tirer, bah forcément que on va avoir du mal à maîtriser la carabine. Tirer trop vite, ça ne sert à rien non plus. Il faut vraiment retrouver son calme, bien viser, bloquer sa respiration et viser. Et d'ailleurs, on est parfois étonné de se dire... il y en a, ils prennent vraiment leur temps, mais parce qu'ils se rendent compte que s'ils tirent trop vite, ils vont rater.
0: Donc par ils contre, vont avoir la pénalité, donc ça sert
1: voilà.
0: À rien.
1: Ouais, ben ça sert à dire qu'ils vont perdre du temps. Donc c'est tout un calcul hein, de se dire, je préfère perdre 10 secondes à récupérer ma respiration et tirer correctement que de perdre 30 secondes pour faire le tour de pénalité de 180 mètres.
0: As-tu déjà essayé? Toi qui es sportif un petit peu, tu touches à tout. Hein, toi, donc,
1: alors moi, j'ai essayé les carabines uniquement.
0: Oui, mais c'est debout ou couché?
1: Les deux. Et franchement, mais quand tu ne cours pas, le tir couché est beaucoup plus facile parce qu'on est appuyé sur ses coudes et donc on a une stabilité de la carabine. Donc ça va. Le tir debout, c'est déjà moins évident. Maintenant... Bon, j'ai des antécédents de fils de chasseur, donc moi j'ai beaucoup tiré pendant mon enfance et mon adolescence, donc c'est vrai qu'au niveau du tir, moi je suis bon, mais si je dois commencer à courir, là ça devient plus compliqué.
0: Ça devient plus difficile. Donc ça se passe le 24 mai au terrain de football de Lèves, Étienne.
1: Oui, un terrain de football qui va être aménagé hein, avec énormément de travail, on en parlait, il va y avoir pas mal de choses à installer, hein, avec les zones de départ, d'arrivée, les tunnels de ravitaillement, parce qu'il y a des ravitaillements prévus, le PC course, on va avoir également un chapiteau, on va avoir les stands de nourriture, de boissons, il y a vraiment beaucoup de choses. Et puis installer, le plus difficile à installer, c'est le fameux pas de tir, parce qu'il y a 12 couloirs. Il y a 12 couloirs, 12 carabines. Donc, on doit gérer ces couloirs convenablement, bien les signaler, mettre des tapis, couvrir ce pas de tir. Ça va être une belle installation. Je remercie déjà d'ailleurs tous les bénévoles du club qui vont œuvrer pour que tout se passe pour le mieux.
0: Donc, c'est le 24 mai, vous pouvez y aller. C'est la curiosité. Et puis, tu me disais, tu veux faire ça un petit peu style, je vais dire, style comité de quartier, je veux dire fête de quartier, c'est un petit peu ça que tu voudrais amener,
1: oui.
0: tout en faisant découvrir un sport, moi je ne connaissais pas du tout, donc j'ai fait une belle découverte, donc c'est un petit peu ça que tu veux arriver quoi, au fond.
1: Oui, on a envie de faire découvrir le cross-biathlon d'été, parce que dans la commune de Profondeville, ça n'a jamais été organisé, même si la commune, avec par l'intermédiaire d'ailleurs de les chemins de tri, ont décidé d'investir dans ce sport en organisant des séances d'initiation à Profondeville, donc au hall sportif, la commune de Profondeville, qui a investi pour permettre l'achat de 3 carabines. Il faut savoir qu'une carabine de biathlon d'été, carabine laser, ça coûte 3000 euros. C'est quand même un fameux budget.
0: C'est plus que ça.
1: Et donc, la commune a investi quand même, et quand elle a lancé un appel pour savoir, on organiserait bien une manche de biathlon d'été, de cross-biathlon dans notre entité, elle a invité tous les clubs sportifs de l'entité, et il n'y a qu'un club qui a répondu, c'est le Football Club Les Varbres. Mais il faut dire que
0: t'avais un avantage sur les autres, tout ça, oui. Tu me l'as soufflé au rantaine, donc on va dire.
1: J'avais un avantage, même si, je veux dire, tout le monde aurait pu dire, ça nous intéresse d'organiser. L'avantage que j'avais, c'est que mes amis du Football Club de Ouarté m'avaient demandé de venir les aider dans leur organisation d'un cross-biathlon. Eux, ça fait déjà 4 ans qu'ils organisent, et ils m'ont demandé, tiens Étienne, tu es speaker, est-ce que tu ne veux pas venir au micro pour animer? Et donc je leur ai fait plaisir. C'est comme ça que je me suis rendu compte de ce qu'était le cross-biathlon, et je me suis dit, ouais, c'est chouette ça. Et donc quand la commune a lancé appel, j'ai dit au comité du Football Club Les Varbres, écoutez les gars, moi je me demande si on ne devrait pas essayer de se lancer, proposer autre chose et essayer de se faire un petit peu de bénéfice. Et quand tu parles d'une fête locale, familiale, de quartier,
0: c'est l'esprit convivial, il y aura château gonflable, il y aura de tout quoi.
1: Voilà, on a envie d'inviter les voisins et même les gens de du village et de l'entité, et même de plus loin, à venir découvrir la discipline et à passer un bon moment avec nous, même s'ils ne sont pas sportifs. Par contre, l'entrée donc est gratuite et tout le monde pourra s'essayer au tir à la carabine laser aussi.
0: Oui,
1: donc je viens avec mes petits-enfants, je suis papy, j'ai entendu à Radio Chevauchoir qu'il y avait quelque chose de chouette le dimanche de la Pentecôte, donc dimanche 24 mai. J'ai envie d'essayer, moi. J'ai 70 ans, j'ai envie d'essayer. Mais il n'y aura pas de problème. Tout le monde pourra venir s'essayer. Il y a à côté du pas de tir une zone d'essai avec des carabines d'essai pour permettre à chacun de se rendre compte de la difficulté.
0: Alors tu dis que c'est une manche qui compte pour le championnat francophone, j'ai bien entendu cela.
1: Oui, il existe une ligue francophone de biathlon d'été qui organise des compétitions, pas que de cross, mais également des compétitions, comme je te disais, de ski à roulette. Nous avons eu vraiment la chance d'être directement acceptés comme manche officielle du championnat. Normalement, quand on organise pour la première fois, on fait ça pour du beurre, quoi. On organise hors championnat avec l'aide de la ligue, etc. Mais comme ils savaient que j'avais quand même déjà
0: un pied dedans, on va dire
1: un pied dedans, comme ils savaient que la commune de Profondeville s'investissait beaucoup et que la SBL s'embrémait, qui est organisatrice du cross-biathlon de Malonne, qui a eu lieu d'ailleurs il y a quelques jours, et qui vient nous aider, tout ça mis ensemble, ils se sont dit « Ok, on va donner le feu vert au Football Club Les Arbres pour faire une manche officielle, donc qui compte pour ce championnat de la Ligue francophone. »
0: Pour l'instant, on sait dire qui est déjà classé
1: Alors oui, il y a des classements, mais pour ça, il faut aller sur le site. Si vous tapez sur Internet Ligue biathlon d'été, vous allez voir les résultats des différents biathlons, mais les classements sont assez compliqués à connaître. Je vous explique pourquoi. En fait, il y a des manches qui valent plus de points que d'autres. Il y a ce qu'on appelle les majors, ce sont des manches qui réunissent en général 400 participants. Et Ouarté, par exemple, sera un major cette année-ci, à la fin du mois de juin. Et puis, vous avez des manches qui apportent moins de points, où forcément, il y a moins de participants. Et ça s'appelle les spéciales. Et donc, nous, à l'EF, on est spécial. Et on est très spécial, d'ailleurs.
0: Oui, ça c'est ça. On le restera, Étienne.
1: Et donc, on ne prend pas les points de toutes les manches. Si vous voulez, on va reprendre à la fin de la saison les meilleurs résultats. Donc c'est difficile actuellement de dire qui est en tête, mais les gens qui participent au challenge choisissent les épreuves sur lesquelles ils vont, parce que toutes les épreuves ne compteront pas pour le championnat. On retiendra seulement celles où ils ont obtenu le plus de points.
0: D'ailleurs, je vois que vous êtes dans la saison 2026. Il est marqué sprint à côté de l'Ève.
1: Oui, c'est une bonne question. C'est une bonne question, oui, ça, Jean-François.
0: Oui,
1: alors, sprint, si vous voulez, bon, on ne va pas trop entrer dans le détail, mais il y a plusieurs types de cross-biathlon. Le sprint, ça veut dire que les coureurs partent par vagues de 5 ou 6. Donc, toutes les 5 ou 10 minutes, on en lâche 5 et ils partent. Et donc ça, c'est ce qui s'appelle le sprint. Mais il y a à côté de ça une autre discipline, enfin toujours dans la même discipline, mais un autre type de départ, c'est la mass start. Alors la mass start, ça veut dire quoi? Ben si ouais. J'ai par exemple
0: tout le monde part ensemble.
1: Tout le monde part ensemble.
0: Oui.
1: Donc on part en peloton.
0: Comme un peloton de cyclistes.
1: Comme une course vélo.
0: Oui.
1: Alors là, évidemment, les boucles sont un peu plus longues, mais imaginez le bazar quand ils arrivent. Sur la.
0: Il faut autant de carabines
1: que de tir.
0: Autant de carabines
1: non,
0: que,
1: il faut
0: autant
1: pas,
0: de tir que.
1: Il ne faut pas autant de carabines que de participants, parce que forcément tous les participants n'ont pas le même niveau, et donc ils n'arrivent pas tous en même temps. C'est un petit peu comme ça. Il y a des mass start aussi en ski, hein, en ski en l'hiver, mais forcément, ben, les plus rapides tirent les premiers, puis les autres, ben, ils attendent qu'une place se libère.
0: Ah oui, d'accord. Allez, on fait une pause musicale, une deuxième pause musicale. C'est un petit truc que j'ai trouvé, d'ailleurs, Étienne, bien sympathique qui concerne ce sport. Apparemment, ce serait l'hymne officiel d'une ligue. Donc voilà.

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1: On vous rappelle la date, le 24 mai, au terrain de football de l'Ève Arbre, hein, donc c'est la hauteur de l'Ève,
2: C'est rue Joseph Misson.
1: Voilà. Ah, merci Étienne. Donc rue Joseph Misson, parking facile.
2: Alors parking, oui, d'ailleurs je remercie les riverains parce qu'ils acceptent qu'on puisse utiliser leur prairie. Tout, on va essayer de les gérer correctement. On a des stewards qui vont demander qu'on ne se gare pas n'importe où. On ne veut pas du tout embêter les riverains, on veut que ce soit la fête pour tout le monde.
1: Étienne, il y a quelque chose qu'on parlait aux antennes, c'est que à la limite, on n'est pas obligé d'être sportif, d'être faire partie de la fédération. On peut s'inscrire, aller même ce jour-là et voir s'il reste de la place, par exemple.
2: Oui, ben de la place, il va en rester de toute façon. Vous pouvez venir sur place à partir de 9h30, par là, 9h, il y aura un accueil, hein, et vous pouvez demander un dossard. Donc, si vous souhaitez faire le 10 km, c'est 15 euros. Si vous voulez faire le 5 km, c'est 12 euros. Et puis, pour les enfants, donc de 7 à 11 ans, c'est 5 euros l'inscription. On peut s'inscrire donc sur place. On peut s'inscrire évidemment sur le site, de la Ligue, mais on peut s'inscrire sur place. Et il faut savoir que il faut pas forcément faire partie d'un club de biathlon pour s'inscrire. Vous êtes footballeur, basketteur, vous faites habituellement du jogging, vous n'avez jamais tiré, ben, y a aucun souci. Tout le monde est invité à venir s'amuser.
1: Le but du jeu, c'est de l'amusement avant tout, qui fera partie pour les plus hauts. Le plus haut niveau, ben, je veux dire de la fédération, hein, ça va rester pour la fédération, mais tout le monde peut participer et dire je vais m'amuser, quoi.
2: Oui, parce que c'est ça le but finalement de l'organisation, c'est de faire découvrir une nouvelle discipline, mais qui est vraiment ludique, quoi, parce que courir et tirer, je veux dire, c'est quelque chose quand même d'assez spécial qu'on ne connaît pas bien ici dans l'entité de Profondeville. Franchement, c'est à découvrir et tout le monde, mais vraiment tout le monde peut participer, et je dis même que quelqu'un qui ne sait pas courir, qui veut le faire en trottinant, en marchant, peut très bien s'inscrire sur le 5 km, prendre une heure pour faire les deux boucles et tirer et s'amuser. Donc voilà, il n'y a pas de... D'ailleurs, en général, l'état d'esprit de ces cross-biathlètes, ils ne courent pas contre les autres. Ils courent contre eux-mêmes. Ils ont envie de faire une performance pour eux.
1: Ils veulent se prouver quelque chose.
2: Voilà, et peu importe leur classement. Ceci dit, il y aura un classement. Nous aurons d'ailleurs un podium pour chaque catégorie, pour les dames, pour les hommes, pour les jeunes, pour les enfants, et avec de superbes trophées, Jean-François, qu'on a trouvés aux couleurs des Jeux Olympiques, de superbes médailles or, argent et bronze, et puis des colis cadeaux. Enfin, on a envie que ce soit la fête et qu'on puisse récompenser un maximum de participants.
1: La médaille d'or va peut certainement revenir à votre club, hein, parce que, bon, bien entendu, c'est vous les organisateurs, donc je pense que déjà de un, vous la méritez de faire découvrir justement ce sport méconnu chez nous.
2: Hein. Bah oui, maintenant. On est heureux de pouvoir l'organiser. On espère pouvoir recevoir un maximum de participants. Là, pour l'instant, on a à peu près à 70 pré-inscrits. On espère arriver à 150. Les gens s'inscrivent en dernière minute, hein. Souvent.
1: Selon la météo, des fois.
2: Exactement,
1: aussi, hein.
2: Exactement. Ils regardent la météo, ils se disent tiens, ben voilà, s'il fait beau, on va s'inscrire. On peut s'inscrire jusqu'à la veille, mais je vous dis, on peut s'inscrire le jour même. Et là, pour l'instant, on a 5 enfants qui sont inscrits sur les 70. Mes petits-enfants, par exemple, ne sont pas encore inscrits, mais je sais qu'ils vont participer.
1: Bah, c'est normal aussi, hein. Avec des parents qui sont sportifs. Il y a que faire, hein.
2: Oui, d'ailleurs, les parents Gauthier et Sophie qui vont participer, eux, à un X-Trail. Et donc, leurs enfants, qui sont mes petits-enfants, sont déjà dans des clubs de triathlon. Mais les cocos, ils n'ont jamais tiré à la carabine.
1: Donc,
2: ça ne veut pas dire parce qu'ils sont très sportifs, qu'ils courent, qu'ils vont pouvoir bien se classer, parce qu'ils vont devoir pouvoir gérer leur respiration. Ceci dit, les enfants ne font que des tirs couchés.
1: Oui.
2: Et avec un support pour la carabine.
1: Oui, donc ça va déjà aider.
2: Et donc les enfants, c'est à partir de 7 ans. De 7
1: à 11 ans.
2: Et ils font une boucle, donc au total c'est 1,5 km pour eux, et ils courent vraiment autour du terrain de football. Eux ne partent pas loin dans les campagnes, on va toujours les avoir sous les yeux, et ils seront très très bien encadrés.
1: Oui, il ne faut pas de GPS pour les enfants. Etienne, on va terminer en parlant des bières spéciales, parce que même si vous n'êtes pas sportif et que vous voulez simplement venir découvrir, venir participer, venir supporter des amis par exemple, hein, ou simplement le club de football, puisque bon, c'est le but aussi de la manœuvre, j'ai vu un bière spécial.
2: Oui, en fait, il va même y avoir deux bars, un sous chapiteau avec les softs habituels, etc. Et puis, dans la buvette du club qui va être ouverte, il y aura bien sûr toutes les bières spéciales que l'on peut boire d'habitude dans la buvette de notre club de football. Et j'invite tous les auditeurs de Radio Chevauchoir à nous rejoindre. Ceux qui aiment prendre un bon petit verre ici, finalement, dans notre guinguette de Radio Chevauchoir, sont les bienvenus. Ah, oui. Et ils pourront s'installer bien au chaud, confortablement, dans la buvette, s'ils n'ont pas envie d'être à l'extérieur. Il y aura vraiment tout ce qu'il faut. Alors, on peut aussi se restaurer, Jean-François.
1: Hein, oui.
2: Parce que une de nos spécialités, ce sont nos cornettes pâtes et nos hamburgers maison. Et donc, si vous souhaitez venir passer un bon moment, manger à midi et boire un bon apéro, voilà, il y aura aussi une petite animation musicale. Il y aura des speakers qui seront là, parce que j'ai réussi à persuader mes collègues qui animent avec moi des grands prix du championnat du monde à Spa-Francorchamps ou à Mété. Il y aura donc Willy Elleboud, qui est un néerlandophone, parce qu'on a aussi des flamands qui viennent, même si c'est la ligue francophone qui organise. Donc ils seront accueillis dans leur langue en néerlandais par Willy. Et il y aura Yves Utens aussi, donc ce sont deux de mes deux collègues qui seront là et qui vont animer cette journée musicale avec notamment DJ Bibi, qui sera là, que nous connaissons bien, notre Bibi.
1: Oui,
2: hein,
1: ça
2: lui va bien, Bibi. Alors il est tout feu, tout flamme, hein, il est tout chaud pour venir animer musicalement cette journée. Voilà, on met les petits plats dans les grands pour que tout le monde se plaise bien, qu'on soit sportif ou pas. Ça va être vraiment un moment convivial, familial, mais qui finalement est l'image de marque habituelle du Football Club Les Varpes. Et j'en profite, Jean-François et Lisiane, qui est également en face de moi, pour vous remercier de ce que vous faites pour notre petit club, puisque régulièrement vous annoncez les matchs de notre équipe première à domicile.
1: Alors Étienne, ben, à part la météo, on te souhaite bonne merde. Hein.
2: Merci beaucoup, Jean-François.
1: À bientôt.
2: Merci de m'avoir reçu. Merci, Lisiane.

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1: Il est 20h.
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